Salut à tous les auditeurs de Drugis Radio, c'est Snooko Machine. On part sur un super track du groupe Lion Slow, Skinhead Oi Oi, ACAB 13-12, Working Class. Excellent, excellent. La voix de la rue ne s'atteint pas. C'était Snoop pour Drugis Radio. Bonne écoute!

Grosse diversité de styles d'Androgiz Radio. Maintenant, on passe à un peu de punk 77 avec les Buzzcocks et le morceau What Do I Get, demandé par Florian de Lille.

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2: De Seattle, c'est un groupe Oi Hardcore qui s'appelle Picket Line et on va écouter un extrait de leur EP de 2024, ça s'appelle True Blue.

0: avec le mythique titre de La Souris Déglinguée, c'est Saint-Sauveur à la demande de Laurent. Salut Laurent!
1: À tous les gardiens et tous les pensionnaires de la rue Saint-Sauveur. Écoutez bien, ça commence comme ça.

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1: Salut, c'est Wati. On se retrouve pour une nouvelle découverte avec un groupe qui nous vient de Finlande. Ce groupe-là, c'est Hats and Caps. Ils avaient sorti un 45 tours au début de l'année 2020, mais qui était passé sous nos radars et qui apparemment était sold out très rapidement. Hats and Caps ont eu la bonne idée de nous écrire parce qu'ils cherchent un label pour sortir leur album. 12 chansons, franchement, une super, super bonne découverte. On va écouter tout de suite un titre qui s'appelle Pay the Price. Ça va vous donner un petit aperçu de ce que peuvent envoyer les Finlandais. C'est Hats and Caps avec Pay the Price, tout de suite en exclusivité sur Droogies Radio.

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1: Oi mes drugs, c'est la rayure. Mon petit coup de cœur pour ce mois de septembre 2025, ça nous vient de Genève, c'est le groupe Revanche. Voilà, c'est de la bonne vieille oi comme on aime. Je vous laisse tout de suite avec leur dernier single, Plus Rien.

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Le groupe suivant, c'est Core Tattoo, un groupe basque connu pour son militantisme et ayant officié entre 84 et 88. Alors c'est Gitoff qui a demandé à passer Core Tattoo, mais je n'ai pas trouvé le nom du morceau demandé, donc je me suis permis d'aller chercher un morceau de leur première démo. C'est une reprise de Drinking and Driving de The Business et ça s'appelle Mierda de Ciudad.

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3: Direction Genève pour découvrir un nouveau groupe qui vient de sortir son album en 2023. Ce groupe-là, c'est The Damn Givers. On a beau y retrouver quelques membres de Faute de Frappe, cette fois, rien à voir. C'est du punk hardcore à l'américaine, avec un chant en anglais, une grosse basse, une batterie bien présente et des mélodies de guitare qui rentrent grave. Alors, il faut savoir que l'album qui vient de sortir est autoproduit. Il a été enregistré par les membres du groupe. Tout a été fait en DIY. Mais vous pouvez le retrouver sur leur Bandcamp et vous pouvez aussi aller checker le clip qu'ils ont sorti sur YouTube pour le titre No Booze, No More. Et nous, on va écouter le titre qui clôture l'album de The Damn Givers, c'est Join the Army, tout de suite sur Droogies Radio.

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1: Salut, c'est Wattie. On se retrouve pour une nouvelle découverte avec un groupe qui nous vient de Finlande. Ce groupe-là, c'est Hats and Caps. Ils avaient sorti un 45 tours au début de l'année 2020 et qui était passé sous nos radars et qui apparemment était sold out très rapidement. Hats and Caps ont eu la bonne idée de nous écrire parce qu'ils cherchent un label pour sortir leur album. 12 chansons, franchement, une super, super bonne découverte. On va écouter tout de suite un titre qui s'appelle Pay the Price. Ça va vous donner un petit aperçu de ce que peuvent envoyer les Finlandais. C'est Hats and Caps avec Pay the Price, tout de suite en exclusivité sur Droogies Radio.

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2: Salut les Drouguises. Parlons aujourd'hui du premier EP des Dijonais revanchards, j'ai nommé Talion. Je les avais découverts sur Oil Album Volume 2, sorti en 2019 chez Une Vie Pour Rien, avec le très bon morceau Dans la Rue. C'est récemment qu'ils ont sorti leur premier EP. Enfin, récemment. À l'été 2020, quoi. En tout cas, il s'appelle La Flamme dans nos cœurs. Commençons par l'objet. Pochette en noir et blanc, avec au recto un skin qui nous montre effectivement qu'il a une flamme dans le cœur, et au verso, une photo des membres du groupe. Voyons à l'intérieur. Ah, chouette! Il y a un insert, avec les paroles et tout en plus, et d'autres photos du groupe, dont une en concert, qui nous fait penser que ça fait quand même un bail qu'on n'y a pas été. Bref. Ah, par contre, il n'y a pas d'indicateur de vitesse. Voilà le risque que vont courir les participants d'un DJ set tardif.

Je veux pas dire, mais elle vacille un peu là, la flamme. Les morceaux en eux-mêmes, donc le disque. Deux faces, trois morceaux de Oi pur. Sur la face A, Coup de mou et Skinhead. Six, même si c'est bien fait, pardon, j'avoue que je suis pas méga fan de ces morceaux. Par contre, le vrai bijou, il est sur la face B. La flamme dans nos cœurs, qui, selon moi, a le potentiel pour devenir un hymne tout y est. Paroles unificatrices, refrain à hurler en bande, et puis une bonne ligne de basse. D'ailleurs, je vous propose de l'écouter tout de suite.

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4: Bon matin à vous mes Droogs. Comme tous les jours, la matinale de Droogies commence à 7h avec moi-même, De Warl. Je vais tâcher de vous motiver un peu avant une journée qui sera forcément merdique. Des plastiques gangsters, des gangsters en carton, il y en a plein les rues et même sur Droogies Radio. Tout de suite, The Foreskins.

7h03 sur Groovies Radio. On continue avec Hank Wood and the Hammerheads, You Could Have It. Puis ce sera suivi de Molodoy, Irrécupérable. Je reviendrai après Nafarwa 15-12 et leur morceau Ouda, Artatic. 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Oi!

7h12 sur Droogies Radio, c'est toujours la matinale avec Do Warlin. Je vous propose encore une doublette. On commence avec Lethal Dose, leur morceau Entertainment. Puis ce sera Un jour par Lions Law.

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toujours de la grosse tuerie, Lionslow en français. Allez, on part à New York maintenant avec Luger, le nouveau groupe de Christopher des Templars et ex-bombardiers. Je vous propose leur reprise de Major Accident, Leaders of Tomorrow, Rookies Radio, il est 7h18. Oi.

7h22 sur Droulis Radio, où on continue avec la cagoule rose de cuir, puis ce sera Metz, les Mexicains, avec leur morceau Street Boys. Encore deux tubes dans cette matinale. Vous êtes vachement gâtés, mes Droulis.

7h26 à la pendule de Ta Droogies Radio. On continue avec les Ricains de Coldside qui ont invité le magnifique Greg Huff sur ce morceau, Street Warriors. Et puis si vous voulez un peu plus d'action ce matin, comptez sur BMC et leur action directe. Tout de suite, Coldside, Street Warriors, suivi de Brutal mais Cordial, action directe. Oeil sur vous, mes Droogies.

Après Slaughtering the Dogs, je vous ai proposé un morceau des Basques de Cuero. C'était Todo Hierro. On continue avec un classique français et un classique du NP2C. No Pub, Grande Ville, suivi de Disgrâce, Contre quoi.

Allez, place à un morceau qu'un pote a fait, mon bon père Tom Bornarel from Tournai City Beach, qui s'est amusé à reprendre le générique de Fort Boyard. Le morceau s'appelle Felindra. Puis on ira à Novi Sad écouter un morceau d'un groupe bien connu des Serbes, The Bayonets, le groupe du poteau Miguelan. Droogies Radio, il est 7h46.

Après The Bayonets de Novi Sad, j'en ai profité pour placer un morceau de Blitzkrieg de Novi Sad aussi, avec leur morceau Opeth's Motu. Puis là, on se fait les Sud-Irlandais de Simpos, On the Scratcher. Ça sent cruellement la fin de cette matinale. Fait chier. Merde. Il est 7h54. Oi.

Je suis vraiment grillé de ce morceau de Simpos on the Scratcher. Et c'est la même pour le morceau qui suit, Buzz Rage on the Front Page, par Mégin de Noise. C'est la fin de la matinale, je vous dis à demain. Je vous laisse avec Muse, puis ce sera la matinale reggae de Droogies Radio. Il est 7h56, c'est de Warlin. Oi.

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1: Découverte Droogies Radio. Alors on va se pencher sur un tout récent groupe parisien qui s'appelle Contusion. Et comme je voulais pas trop dire de conneries, j'ai demandé à Dev, aka Dev Rockin, qui occupe la guitare et le chant, de nous éclairer un peu plus sur cette nouvelle formation. Alors salut Dev, qui se cache derrière Contusion ?
2: Salut mon pote. Dans Contusion, donc il y a moi, guitare, chant, il y a David qui jouait dans Outro, Maël qui jouait aussi dans Outro, et Lug qui a joué dans Tall Shock et dans Danger notamment. Et il a joué dans Old Guns aussi.
1: Et il semblerait que vous allez sortir un disque au printemps 2022 ?
2: Bah, c'est un mini LP qui doit sortir sur Eprimator Crew et Shoom Records, La Bête de Martin Ultra Razia. Donc il y aura 6 titres avec une reprise et. Et voilà, c'est de la grosse oeil, quoi.
1: Bah écoute, merci beaucoup, Dev, de nous avoir éclairé sur ton nouveau groupe. Tu peux nous en dire un peu plus sur le morceau qu'on va écouter ?
2: Yes, merci à toi. Maintenant, on va écouter Virude. Bah, ça parle de ma vie, donc voilà. C'est une virude, parce que c'est la dure réalité de ma virude.
1: La dure réalité de ta virude. Eh ben, on va écouter ça, et j'en profite pour dire que vous pourrez retrouver un 7e morceau de Contusion sur la compilation parisienne Paris on Oi, qui sortira sur UVPR dans les semaines à venir et qui regroupera 13 groupes parisiens qui ont enregistré rien que pour l'occasion. Droogies Radio, la voix de la Oi, c'est Contusion avec le morceau Virude. Encore merci, Dev. Oi.

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1: Salut les Droogs, c'est De Warlin. Bon, vous n'êtes pas sans savoir que RS84 is back avec un nouvel album qui sort en septembre 2023 sur Dirty Punk Records. J'ai reçu la bio du groupe, bio très complète d'ailleurs, donc je vais pas me priver pour vous la lire. Dans le paysage punk oi français, la première mouture de RAS fut une météorite. Moins de 2 ans d'existence, entre 82 et 84, 11 concerts, mais le groupe a indéniablement laissé une trace. Tout commence en 82 avec un groupe d'amis de la banlieue nord-ouest parisienne, Asnières et Bois-Colombes, à deux pas de la ville d'émergence des premiers skins français, influencés par des groupes comme Cockney Rejects, Special Duties, Blitz, The Partisans, The Business, Infarayot ou Red Alert, la Oi et le punk de la deuxième génération, ils forment donc RAS fin 82 sur les cendres du groupe punk Virus 77. Rapidement sort un 45 tours, sobrement intitulé Rien à signaler, vendu à l'époque 10 francs avec un badge. L'accueil est bon et le disque part rapidement. À partir de février 1983, les concerts commencent à s'enchaîner et rapidement, les chœurs d'inspiration des chants de supporters de football deviennent la marque de fabrique du groupe, avec, sur scène, la présence de 3 choristes. À l'époque, les groupes influencés par la Oi sont peu nombreux. Aussi, la rencontre avec l'Infanterie Sauvage fut décisive en termes musicaux et amicaux. Les deux groupes multiplient désormais les concerts ensemble. Avec la sortie du 33 tours 84, au début de l'année suivante, le public du groupe s'étoffe. Les textes du groupe abordent différents thèmes, soit de manière frontale, les sectes, les événements de Pologne en décembre 81, soit souvent avec une écriture plus métaphorique, les conflits de génération, les drogues dures, les liens entre religion et pouvoir politique. D'autres sont plus légers et l'ensemble est fidèle à la devise « Have a love and have a say ». Amuse-toi et exprime-toi. Et tandis que l'ultranationalisme s'impose peu à peu dans les rangs des skinheads, RAS se positionne clairement aux antipodes de l'extrême droite et des régimes totalitaires de tous bords. Lassé par la difficulté de ce combat en cette période troublée, les 3 derniers concerts ont été marqués par des démonstrations de force des nationalistes ou de fortes tensions. Le groupe se sépare quelques temps après son dernier concert d'avril 1984. En 2012, le label Euthanasie Records prend l'initiative de rééditer la discographie du groupe, dont les prix s'étaient envolés sur le marché des collectionneurs. En même temps, le label Une Vie Pour Rien Vinyle sort Dernière Chance, un album de l'enregistrement de leur dernier concert. C'est dans un climat beaucoup plus serein que le groupe se reforme en 2014, avec un mélange de membres originaux et de nouveaux, et entame une série de concerts un peu partout en France, et, pour la première fois, en Allemagne, Belgique, Italie, Suède, Suisse, avec des groupes comme The Addicts, Alternate Action, Badco Project, Romur, Cockney Rejects, etc. Dans la foulée de la reformation, sort un anthologie CD, 1982-1984, Les années fombes, sur le label japonais Bronze Fist. En 2017, les labels français Dirty Punk Records et allemand Contraré.
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4: Salut les Droogies. Bon, aujourd'hui, petite interview de Tolchok avec Lug pour Droogies Radio. Bon, ben, on va commencer cette interview avec le camarade. Ça va ?
5: Salut tout le monde. Déjà, merci de prendre le temps de faire cette interview. C'est très sympa pour nous.
4: Je pense que c'est la bienvenue pour faire un petit récapitulatif sur le groupe avec la sortie de l'album. Hein, pour une partie qui connaissent, mais qui connaissent pas forcément tout, puis d'autres qui connaissent pas forcément. Donc, je pense que c'est bien. Voilà, donc on va commencer par le début, comme d'habitude. Hein. C'est toujours mieux que par la fin. Donc, comment ça a démarré ?
5: Donc, au départ, on a démarré sur les cendres d'un groupe qu'on faisait avec mon pote Eric des Herberts, Marjorie, Franck et moi. Donc, on a débuté Tolchok, qui s'appelait pas encore tout à fait Tolchok, avec Marjorie à la batterie, Franck à la guitare, Sylvain seconde guitare, Stéphane accusé à la basse et moi au chant. Voilà, et puis un petit peu plus tard, ça s'est donc stabilisé lorsqu'on a embauché pour de bon deux membres des Bulldogs, François à la basse et puis Benoît à la batterie.
4: Ok, et ça c'est en quelle année du coup ?
5: Tout ça, ça a commencé, enfin la formation de Tolchok à 5 puis à 4, ça a démarré en 97 pour se caler vraiment à 4, je dirais fin 98.
4: D'accord, ok. D'accord. Et le nom Tolchok, c'est sort d'où ? Enfin, je sais d'où ça sort par rapport au film. Par rapport au film, mais voilà.
5: Explication. Il n'y a pas d'explication particulière. Ça vient donc effectivement du langage Natsat qui a été utilisé par Anthony Burgess pour son bouquin. Voilà. Donc, ça veut dire coup. L'idée, c'était voilà, de symboliser un peu les coups que tu prends, les coups que tu donnes. Voilà, la vie.
4: Ok. Après, du coup, les influences à l'époque.
5: Donc, on a toujours été influencé par à peu près tous les trucs underground, donc Oi, punk, hardcore. François et Franck étaient plutôt dans le hardcore tough guy. Ils étaient pas mal connus du reste pour écumer les concerts parisiens et puis faire foutre le bordel devant la scène. Voilà. Sinon, moi personnellement, j'étais fan de longue date de Oi italienne, Oi japonaise, voilà. Donc c'était depuis les années 90, c'est quand même, c'était un peu la mode de la Oi bien bourrine, donc ça s'entend clairement dans Tolchok.
4: Ok. Bon ben pour commencer, premier titre, t'aurais quoi en premier titre à nous donner ?
5: Alors écoute, moi j'avais prévu plutôt, puisque l'interview tourne autour Tolchok, une playlist française. Mais ouais, voilà, non, ça comme ça fait partie des influences de Tolchok, clairement, je vais faire un petit coup de canif dans le contrat, je vais choisir un titre italien, donc Gangland, Diritto al Lavoro.
4: Ah, très bon titre.

0: Bon, et les textes qui les écrivaient? C'est surtout des textes qui parlent de trucs très très sociaux en fait.
1: Bah, les textes dans le groupe, c'est moi qui les ai écrits. Bah, ils parlent du quotidien que j'avais donc immédiatement au moment du groupe. Donc les petits boulots, l'usine, l'intérim, voilà, un peu la fatigue du quotidien, et puis l'absence de perspective, quoi. Alors, pour le côté social, bah, il y avait aussi un peu l'héritage de mes années dans les squats, et puis voilà, encore un petit peu d'héritage de la scène anarcho-punk.
0: Ouais, t'as pas mal traîné dans les squats à l'époque.
1: J'ai fréquenté un peu les milieux autonomes et j'ai moi-même squatté pendant un moment.
0: Toi, tu vois comment la fin des années 90, en fait, musicale, trouvais que c'était un petit peu mort, enfin, moi, je trouve que c'était mort. À partir de... Avant 97, 98, il n'y avait plus trop de scène, c'était un petit peu quand même au ralenti.
1: Moi, c'est marrant, j'ai plutôt eu l'impression qu'au début des années 90, c'était gentiment en train de s'éteindre, qu'il y
0: Ouais.
1: avait très peu de groupes, et qu'à partir du milieu des années 90, pour diverses raisons, la nouvelle capacité, la possibilité d'avoir, enfin, le fait qu'il y ait des nouveaux labels, le fait qu'il y ait à nouveau des endroits pour jouer sur Paris,
0: Ouais, mais
1: qu'il y a
0: ça
1: quelque
0: arrivait
1: chose qui
0: plutôt
1: s'est
0: vraiment vers
1: rallumé.
0: 99, ça.
1: Ouais, je l'aurais vu un petit peu plus
0: Ouais.
1: tôt, mais ouais,
0: Non,
1: peut-être, ouais.
0: parce que bon, pour moi, enfin, quand je vois le revival fin 90, ouais, je le vois genre avec des groupes comme les Vôtres qui ont commencé vers 97, 98, mais qui ont vraiment, enfin, tout s'est réorganisé vers 99, 2000, tu vois. Mais bon, après, ça, c'est comme chacun le sent. Et un groupe qui t'a marqué à l'époque de la scène française?
1: Ah bah clairement, 8-6 Crew, je pense que c'est à partir de la compilation 8 que les choses se mettent vraiment en place, quoi. Donc,
0: Avec David d'Euthanasie.
1: ouais, tout à fait.
0: Bon bah du coup, je sais pas, tu pourras peut-être avoir l'idée de passer un morceau des 8-6 Crew.
1: J'aimerais bien écouter Émeute. Bon, je la trouve absolument formidable, cette chanson. Un petit peu lente. D'ailleurs, avec Tolchuk, on la reprenait. Et un soir, Charlie est passé nous voir et on lui a joué. Je me souviens très bien qu'il a fait des yeux comme des soucoupes. Et qu'à la fin, il nous a dit, c'est une véritable boucherie. Voilà.
0: D'accord. Ça le mérite d'être clair.

0: Bon, les premières sessions d'enregistrement, ça s'est passé comment, avec qui, pour qui?
1: Les deux premières sessions d'enregistrement, ça s'est passé avec Spirou, donc Frigo. Voilà, je n'ai pas de souvenir particulier. Je crois que la seconde qui nous avait été payée par le camarade Eddy s'était déroulée intégralement de nuit, après le boulot. Donc on était tous complètement crevés, c'était un petit peu chaotique. Et la toute dernière session, elle a été enregistrée à Arcueil avec Nikus.
0: D'accord. Et alors moi, mon morceau préféré, c'est Brixton Boogie. Vous l'avez sorti d'où ce morceau? C'est une tuerie.
1: Alors je crois que François, quand il a rejoint le groupe, il avait ça dans ses valises. Et puis on l'a adopté immédiatement.
0: Qui c'est, François, le morceau?
1: Morceau.
0: Le morceau, d'accord. Merci François. Donc voilà, bon, alors moi, ça va être à moi de mettre un morceau. Bon, je vais mettre Brixton Boogie parce que alors, moi, pour la petite histoire, la première fois que je vous ai vu en concert, je crois que c'était votre premier concert à Bures-sur-Yvette, là. Je ne sais même pas si vous étiez annoncé. Et moi, ce que j'ai retenu de ce concert, c'est ce morceau-là, en fait. Il m'a traumatisé sur le coup. C'était vraiment une tuerie. Et bah voilà, enfin, c'est vraiment resté un de mes morceaux favoris de ces 20 dernières années. Et bah du coup, on va le passer. Moi, je vais passer la version du 45 tours.

0: Donc Brixton Boogie, en fait, il y a eu plein de versions. Puis tu me disais que bah, elle était quelle, en fait, le jour de votre premier concert, ils l'ont chanté aussi.
1: Eh bien, écoute, oui, effectivement, avant de nous prêter la scène pour un petit quart d'heure, ils ont interprété à leur manière la chanson. Il n'y a pas eu tant de versions que ça. Donc, il y a des versions pour rigoler avec une guitare sèche, une version guitare-chant. Mais la seule version qu'on a retenue de cette session d'enregistrement, c'est la version du 45. Et on l'a réenregistrée ensuite avec Nikus quelques années plus tard.
0: Là, sur la réédition, il y en a celle du 45 plus celle de une autre version.
1: C'est ça, il y a la première et la dernière version.
0: Voilà. Et puis c'est vrai qu'il y a une version guitare sèche qui est sympa aussi.
1: Je ne sais pas si elles seront disponibles
0: Ouais,
1: sur le
0: mais voilà.
1: site
0: Et tu me dis,
1: Music
0: il y en
1: Point.
0: a trois ou quatre en tout des versions?
1: Je pense qu'il y en a quatre des versions.
0: Quatre, d'accord. Bon, bah, en tout cas, c'est un super morceau, ça c'est sûr. Donc voilà, après il y a d'autres, évidemment, d'autres morceaux qui sont bien. Le morceau Freddy, il est tiré de quoi?
1: Freddy, c'est un type avec qui je traînais dans ma banlieue, donc la banlieue Est. C'est un gars de Champigny qui est un peu plus âgé que moi, qui était un personnage sur Paris et en banlieue. Je pense qu'il y a pas mal d'anciens qui le connaissent très très bien. Voilà. Vraiment un gars à l'ancienne, donc je lui ai dédié cette chanson.
0: Ok. Bon bah alors à l'époque dans les concerts que vous avez fait, vous n'avez pas fait énormément de concerts, mais il y a eu quand même quelques, enfin tous les concerts dans l'absolu étaient bien, on va dire. Mais il y a eu quand même deux concerts qui ont pu se marquer. Un qui va fêter ses 20 ans pile poil là pour la sortie, c'est le concert avec Artskin au Dunois, et l'autre c'était celui avec Oxblood qui s'est fait un petit peu au dernier moment. Donc bah si tu peux me parler de ces souvenirs là. Pour moi, c'était des très bons souvenirs.
1: Mais pour moi aussi, et puis pour tout le groupe, pareillement. Bah, le concert au Dunois avec les Artskin, c'est vraiment super, extrêmement bien organisé par Agathe.
0: Ouais, on parlera d'elle aussi après.
1: Ouais, ok.
0: La Miss Agathe. Et ouais, super concert pour ceux qui.
1: Et le concert donc Orient France 2 avec Oxblood, bah, formidable. Principalement parce qu'on a joué avec Oxblood. On n'a pas joué très longtemps parce qu'il y avait pas mal de chiffons ce soir-là. Et on était invités de dernière minute puisqu'on a remplacé Stompers 98. Je pense qu'ils avaient dû avoir
0: Un
1: un
0: contre-temps.
1: accident ou un contre-temps. Voilà. Mais souvenir impérissable du
0: Ouais,
1: concert
0: pas
1: avec Oxblood.
0: tous ceux qui étaient à Oxblood, je pense qu'il n'y en a aucun qui dira que c'était pas bien. Hein, je dis pas ça parce que je suis fan, mais là pour le coup, voilà, Pierre Skin c'était top aussi, les mecs super sympas, super concert.
1: Ah ouais.
0: Bah, rien à dire, super orga avec. Avec Agathe et puis avec Oxblood, avec Nico aussi, super orga, super bien, enfin, vraiment une super semaine parce qu'ils étaient restés une semaine. Donc c'était un truc vraiment bien bien mortel, c'est qu'à de le dire pour Oxblood. Donc voilà, bon bah là on va passer deux morceaux d'Oxblood. Alors Police Brutality du 45 tours et de Hardskin, bon, on va mettre le premier titre de l'album, Hardskin, voilà.

0: Autrement, pour parler un petit peu des gens qui, en dehors des groupes, mais qui ont aussi aidé pas mal qui ont aidé les groupes à l'époque, par leur label, par leur organisation, il y a, pour vous, entre autres, il y a quand même, je pense, deux personnes. Alors, on va faire honneur aux dames. Il y a Agathe pour l'organisation des concerts, parce que vous avez souvent joué pour Agathe. Et puis Eddie. Bon, il y a eu les Troubadours du Chaos aussi pour le 45 tours. Mais Eddie, il vous a fait pas mal d'enregistrements pour le mini-album de l'époque, le monoface, et puis des sessions qui sont pas sorties, qui étaient aussi produites par lui. Qui étaient produites par lui en plus.
1: C'est
0: C'est ça de le
1: ça.
0: dire.
1: Ben, je crois que tu as tout dit. Voilà. Donc, Agathe, qui était quasiment le cinquième membre de Talk Shock, je crois qu'on a vu à toutes les répétitions pendant un an, voire peut-être même deux. Laurent et Marie-Laure, bien entendu, les premiers à nous avoir mis le pied à l'étrier en faisant 45 tours. Et Eddy, notre ami mécène, voilà,
0: L'ami
1: qui nous a gâtés.
0: indéfectible jusqu'à encore aujourd'hui.
1: C'est ça, exactement.
0: Bon voilà, pour ceux qui connaissent pas Eddy, il avait fait en fait il avait sorti les Teckels aussi à l'époque. Il a fait deux labels, un label où en fait il y avait des groupes français, puis un label où il y avait des groupes anglais, donc il a sorti On Fire, il a sorti Loyalty pour les trucs anglais. Les Français, il a sorti Talk Shop, il a sorti les Teckels, il a sorti qui d'autre encore, je sais plus. Enfin bon, voilà, c'était deux petits labels. Et puis nous, avec Une Vie pour Rien, en fait, le premier 45 tours qu'on a fait, le pitcher, c'était avec l'aide d'Eddy aussi. Donc voilà, Eddy, il était un petit peu partout à l'époque.
1: Voilà,
0: Et
1: ça lui est dit.
0: c'était, voilà, le mec qui s'investit, qui demande rien en échange, qui est prêt un petit peu à perdre sur le truc. Et puis, tant que ça se fait, voilà. Et puis, bah, Agathe, toujours carré dans ses orgas. Enfin, franchement, c'était voilà, la patronne. C'était déjà à l'époque.
1: C'est ça.
0: Qui, elle aussi, avait sorti des Scuds. Hein. Elle avait sorti Voice of Belleville. Elle
1: Salut.
0: avait sorti en CD Soul Invaders. Voilà, elle a fait des petites bricoles comme ça en plus en Scud. Donc, super active dans la scène à l'époque. C'était elle qui gérait super bien tous les trucs. Donc moi je vais bah, s'il y a un morceau que je voudrais repasser par rapport à ça, c'est un morceau qui est en rapport avec Eddy pour le coup, avec les trois personnes, avec Talk Shock, Eddy et puis Agathe, c'est les Teckels. Parce que bon, pour moi c'était le groupe aussi qui avait marqué cette période-là. Et ça sera un morceau qui a sorti Eddy, ce qui n'aide pas vraiment. Un super titre quand même.
1: Tout à fait. Allez, vendu.

0: Alors, pour les reprises que vous faisiez à l'époque, hormis Émeute, 8-6, que vous avez massacré au dire de Charlie, vous faisiez quoi d'autre de, comme reprise?
1: De souvenir, on a repris Laida Bologna de Nabat, Connery de Criminal Damage, et puis on a en concert dédié une reprise à Agat, une reprise de Evil Skin, Doc Brotel et Port Jartel.
0: La fameuse reprise?
1: Exactement.
0: Voilà, celle qui a fait un petit peu parler, mais bon, il n'y avait rien de méchant. Donc voilà, et en parlant justement de Skin Adjol, il y a une fille qui a dû, pour le moment, qui devait s'incruster pour un morceau, pour enregistrer. Voilà, ça c'était pourquoi.
1: Et à un moment donné, on avait envie de rajouter un chant féminin dans Talk Talk. On avait trouvé une personne en répondant à une petite annonce punaisée sur les murs du studio. Et puis finalement, la personne n'a pas été intéressée parce qu'on n'était pas assez exposé. On n'était pas un groupe à succès, donc on s'est retrouvé sans chanteuse. Voilà.
0: Ah, ok. Et puis bah, pour revenir sur les disques à l'époque, y en a qui ne sont pas très bien vendus parce que la distribution l'a pas suivi derrière.
1: Oui, effectivement, je crois savoir que les derniers exemplaires du 45 tours sont toujours pas vendus. Donc oui, c'est pas
0: ouais, voilà. Là, mais Eddie, c'est pareil, il avait eu du mal à, parce que bon, Eddie, il est très bon pour produire tout ça, mais pour la distribution, il pêche un peu, hein. C'est pas un secret.
1: Ouais, mon petit homme dit que c'est Benji d'une vie pour rien
0: qui lui a vendu une grosse partie du stock.
1: Qui lui a coulé ses dernières copies du 10 pouces. Ouais.
0: Voilà. Et le monoface qui devait sortir pour le concert de Arskin, c'était ça?
1: Alors ouais, avec les quelques ronds qu'on avait mis de côté en faisant des concerts avec Tolchok, on avait décidé pour marquer le coup lors du concert d'Agathe d'offrir avec le ticket du concert donc un 45 tours monoface avec Collecteur Prolétaire. Mais le presseur tchèque n'a pas respecté ses engagements.
0: Encore une fois.
1: Exactement. Donc les gens, on a proposé aux gens avec leur ticket d'aller récupérer les disques au Born Bad. Et je crois qu'il y a pas mal de personnes qui ont cru à une blague. Et donc une bonne partie des disques qui sont restés dans les réserves du Born Bad, encore dans les cartons.
0: Ouais, ouais, maintenant bon, il n'y en a plus. Mais y a pareil, il y avait. Parce que moi, c'est ce qui. Je me suis retrouvé coincé avec sa façon de parler. Mais la pochette était à retirer aussi à un autre endroit. Enfin, je sais que moi, j'avais fini par récupérer 45 tours, mais finalement, je n'avais pas la pochette.
1: Alors, la pochette, elle était prête pour le concert. Et c'était le supplément du Chasseur de Blaireaux numéro 3. Voilà. Mais une fois de plus, comme ce n'était pas du tout crédible, les pochettes, les photocopies, elles ont terminé par terre. En fin de concert, tout le monde marchait dessus. Et on s'est retrouvé, les gens avaient les disques et puis plus de pochettes. Donc, finalement... Là, on a retrouvé les fichiers originaux pour les deux pochettes qui étaient proposées. Et puis Benji a fait quelques tirages qu'on retrouve en insert dans le LP qui sort sur son label.
0: D'accord. Et du coup, c'est tiré de la pochette originale.
1: Ah oui, tout à fait. C'est les fichiers, exactement. C'est les fichiers qui ont été utilisés pour faire les photocopies à l'époque.
0: D'accord. Et donc, du coup, pour arriver, mettons, sur la dernière année de Talk Shock. C'est quoi qui... Ça s'est arrêté comment, naturellement? Il y a eu un...
1: On a fait une toute dernière session d'enregistrement qui n'avait pas été exploitée jusqu'à aujourd'hui. Et puis ça s'est arrêté parce que Franck est parti à Toulouse. Voilà, comme cette dernière formation de Talk Shock qui avait été celle qui avait duré le plus longtemps, c'était une histoire d'amitié, voire même une histoire de famille. Donc avec le départ de Franck, naturellement, le groupe s'est arrêté.
0: D'accord, et ça nous a emmené à quelle année ça? C'était 2003?
1: Je pense que c'est 2003. Ouais.
0: 2003, d'accord. Bon, tu veux mettre un titre pour fêter ça? Tu peux même en mettre deux.
1: D'accord, bah écoute, c'est pas spécialement en rapport avec ce qu'on vient de se dire, mais j'aimerais bien écouter Tchernobyl, Molos, issu de leur démo, et Larsin, Mauvaise Habitude.

0: Bon, on va venir un petit peu sur la réédition. Donc, pour moi, Benji, Carotte, à l'époque, on vous suivait, hein, c'était, voilà, on vous avait interviewé, on allait vous voir en répète souvent, tout ça. Puis bon, on était évidemment très proche d'Eddie et de Agathe. Et nous, ça fait partie des trucs qu'on voulait ressortir. Donc ça s'est fait naturellement. Je crois que c'est Carotte qui a lancé l'idée. Je ne dis pas de bêtises. Après Benji, Carotte m'en avait parlé. Enfin bon, ça s'est fait naturellement. Et voilà, on vous a proposé. Du coup, au début, vous n'étiez pas très chaud.
1: Oui, c'est ça. Oui. On avait personne dans le groupe n'avait l'intention de. On avait songé à rééditer ces morceaux.
0: Mais bon, finalement, on vous a convaincu. Hein, avec l'argent, on arrive à tout faire.
1: C'est ça.
0: Voilà, ça permet. Bon, du coup, ça s'est fait assez rapidement, sans trop de.
1: Bah oui, parce
0: Tout,
1: que je crois
0: une
1: que.
0: fois que tout le monde a été d'accord, hein, c'était. Voilà. Plus souvent, on a fait un gros travail sur la pochette.
1: Effectivement, vous nous avez permis de réaliser un rêve de gosse là, avec une pochette à la crasse Spider-Leg avec deux fois six panneaux. Ça nous a pris pas mal de temps. Et tout le monde, gros travail collectif.
0: Ouais.
1: Je trouve que le résultat est plutôt pas
0: Le
1: mal. Tout le monde est content en tout cas.
0: résultat est bien. Parce qu'en fait, moi, je suis un peu comme toi. Enfin, c'est-à-dire que j'adore les disques, mais pour moi, la pochette, ça a toujours été un truc super important. Je sais que, mettons, avec Benji, quand je peux avoir, je peux, disons, gérer la pochette, pour moi, c'est vraiment le kiff le plus total. De pouvoir faire la pochette comme on l'entend. Et c'est quand même important, une pochette.
1: Ben là,
0: Pour le groupe,
1: c'était.
0: hein, je parle même.
1: Oui, c'est
0: Pour la
1: vrai.
0: vente, mais pour le groupe, pour se faire plaisir.
1: Ben là, c'était finalement, comme le groupe n'a pas existé extrêmement longtemps, qu'on n'a pas énormément de matériel, avec ce format de pochette-là, on a pu mettre à peu près toute l'histoire du groupe. Quasiment tous les textes, le détail de toutes les sessions d'enregistrement, le détail de l'ensemble des concerts. Donc finalement, voilà, pari réussi, c'est vraiment très sympa.
0: Et par contre, vous étiez quand même plus dans le style punk oi, et là ça donne un petit peu un style un archopunk.
1: Bah oui, très clairement, ce type de pochette-là, c'est hyper connoté anarcho-punk.
0: Il y
1: Bon,
0: a un gros
1: d'autant.
0: clin d'œil à Nabat.
1: Bah oui, sur le dos de la pochette, effectivement, il y a des clés à molette. Voilà, c'était obligé. Et puis le poster, sur ces pochettes-là, il y a toujours. Hein, le grand panneau avec le poster a été réalisé avec quelqu'un qui est dans le milieu anarcho-punk depuis extrêmement longtemps, donc a pris connaissance évidemment du groupe, des textes qu'on avait créés à l'époque, et quelqu'un qui fait encore des tas de pochettes pour tous les groupes qui se reforment ou qui continuent à faire de la musique, je ne sais pas, Varrockers notamment, les Defects, et que j'étais très content de bosser là-dessus, puis le résultat, une fois de plus, dépasse nos espérances.
0: Ouais. Et puis sinon, les dessins, il y a deux Français, il y a un pote du boulot à moi, et puis il y a Christophe Nardot aussi qui fait pas mal de dessins.
1: C'est ça, donc Armod Chris, qui
0: Ouais.
1: est assez actif sur sa page Facebook, et puis qu'on trouve maintenant de plus en plus pour des pochettes d'albums, des fanzines, j'espère qu'on le verra encore de plus en plus. Et
0: Bah.
1: puis bien entendu, les dessins de ton pote François, là, notamment le dos de la pochette, voilà, formidable.
0: Donc on les remercie. Puis Christophe, on espère pour lui qu'il va continuer à faire de plus en plus de pochettes. Il le mérite.
1: Je suis assez d'accord,
0: Ouais.
1: ça va heurter sa modestie, tout ça, mais bon.
0: Non, mais c'est bien de préciser parce que bon, c'est toujours cool aussi pour eux de pouvoir participer quand tu fais des dessins. Ça reste sur un disque, ça change de sur une BD ou sur un flyer ou toi des trucs comme ça. Je trouve c'est important. Bon là, on va passer à un titre de François des Tolchocs. Ça demande un groupe avec lequel ils ont joué beaucoup à l'époque, c'est Voice of Belleville, le titre Rien à regretter, qui a été sorti sur le label de Agathe. Donc un groupe avec qui Tolchocs ont joué énormément. Vous avez joué plusieurs fois avec eux, vu que c'était un des quatre groupes parisiens qui, avec Huitsi, c'était Tekel, bon, qui jouait souvent évidemment au même endroit. C'était le même type de personne. Donc voilà, rien à regretter de Voice of Belleville.

0: Bon, bah, le bilan que tu tires de cette période entre fin 90 et début 2000.
1: Oh bah clairement, une vraie période de renouveau, avec la possibilité de faire des concerts extrêmement régulièrement, une ambiance plutôt apaisée aux concerts et ailleurs, des rendez-vous réguliers dans les magasins de disques parisiens. Et puis je retiens surtout qu'il y avait plein de groupes, donc une vraie bande de copains finalement. Donc les groupes dont tu as parlé tout à l'heure, Incontournable, Voices of Belleville, Les Teckels, mais aussi P38, Negative IQ, Etylic System, Traquenard et tant d'autres encore. Voilà, j'en oublie.
0: Oui, il y en avait plein, c'est sûr qu'il y en avait. Il y avait 4 ou 5 qui étaient un petit peu plus. Un peu plus qui fonctionnaient un peu plus, mais oui, c'est une période un petit peu comme on a connu, où il y a eu. Enfin, connu plus récemment, où ça avait bien remis le pied à l'estrier, et du coup, le fait qu'il y ait le trio, groupe, organisation de concerts, plus fanzine label, en fait, du coup, ça avait remotivé énormément de gens à reprendre des instruments, des fois des vieux groupes à se reformer, tout ça, comme Warrior Kids qui avait rejoué à Paris, Rémi de P38 qui avant de refaire RAS, enfin voilà
1: Ah ouais,
0: plein de gens, hein, et du coup c'est vrai que c'était une vraie bonne période. Il n'y avait pas trop d'histoires dans l'ensemble, il y en a eu, mais c'était pas non plus au concert ça se passait bien, donc voilà.
1: oui, rien qui n'empêchait les choses de se faire,
0: De se faire,
1: finalement.
0: voilà. Et ouais, du coup, bah oui, c'était une très belle période, hein, franchement. D'ailleurs, beaucoup de gens qui se sont connus à cette période-là sont restés potes. Ce qui n'a pas été forcément le cas des périodes 80 ou après. Hein. Il y a quand même beaucoup de gens qui, des fois, sont partis. Là, il y a beaucoup de gens qui sont restés aussi dans la scène de cette période-là, qui sont restés actifs, qui sont restés dans la scène, qui se voient toujours. Donc, c'est vraiment une période où bah, le fait que ce soit bonne ambiance, il y a eu des vrais liens qui se sont créés. En fait, il n'y a pas eu. Comme à d'autres périodes où il y a tellement d'histoires qu'en fait ça crée des scissions en fait. T'es un peu d'accord?
1: Ah oui, je suis assez d'accord. Du reste, on trouve dans la scène actuelle encore des gens qui faisaient de la musique dans les années 90, de manière assez nombreuse. Et puis tous, là, de cette époque-là, on a eu pas mal de projets après, de
0: Ah.
1: toute façon.
0: Donc du coup, vous après Tolchok, c'est passé à

0: Ah.
1: Holkens.
0: Voilà.
1: Voilà. Donc j'ai pris la basse. On a conservé François à la guitare. Benoît est resté à la batterie. Et Fabrice était quel frustration. Tsuru, Placenta et j'en passais des meilleurs. Nous a rejoint au chant.
0: Voilà. Donc Hawkins, vraiment une grosse partie de Tolchok avec le chanteur des Tekel.
1: Ouais, c'est ça. On a fait deux disques. Voilà, jusqu'au départ de François en province.
0: Les deux ont été bien distribués ou il y en a un qui n'a pas été trop distribué?
1: Franchement, je sais pas. Je sais que le deuxième disque, c'est un tout petit pressage. C'est peut-être pour ça qu'il
0: Ah
1: n'ouvre
0: oui,
1: pas
0: d'accord.
1: trop les
0: Okay.
1: rues. Ouais.
0: Par contre, vous étiez parti sur, pour parler d'Holkins, parce que c'était quand même un très bon groupe, vous étiez parti sur un son totalement différent par rapport à Tolchok.
1: Ouais, c'est vrai. Mais alors, je crois qu'à un moment donné, là, parce que tu vois, on a parlé pas mal de la scène des années, la fin des années 90, et puis en particulier de la scène parisienne, je pense qu'il y a eu une espèce de mode un peu lo-fi à un moment donné, un peu emporté, un peu porté par les teckels, là, et je crois qu'effectivement, là, c'était un petit peu la mode du son Chiswick 77, avec il y avait les Janitors aussi.
0: Ouais.
1: Voilà. Et donc effectivement, Holkens, c'était un peu dans cette veine-là.
0: Et Holkins, ça a duré combien de temps?
1: Écoute, je sais pas bien,
0: Ouais,
1: je
0: mais
1: pense
0: ça
1: que ça a
0: dure
1: dû durer 3 ans, quelque
0: 3 ans,
1: chose comme
0: 3,
1: ça.
0: oui, 3, 3, 4 ans. Hein.
1: Ouais.
0: Voilà, maintenant, il va falloir que tu redonnes des groupes. Donc, des groupes qui t'ont aussi influencé,
1: D'accord,
0: toi, tout
1: donc
0: court.
1: du coup, deux morceaux de groupe un peu plus anciens. Écoute, l'Infanterie Sauvage, Crispy Station et Caméra Silence, Semaine Rouge.
0: D'accord, bon, bah, deux bons groupes, prends pas de risques.
1: Non, ça va. Oui, c'est pas obscur du tout.
0: Non, mais bah voilà, des standards qu'on adore réécouter et réécouter.

0: Donc on va remonter le temps. François, lui, il avait joué aussi après Hulkens, il a joué vite fait avec les Bombardiers.
1: Ouais, c'est ça. Ouais.
0: C'est ça. Mais il n'a pas enregistré, il a fait juste des répètes. Hein.
1: Des répètes et des concerts, moi, je crois.
0: Des répètes et des concerts.
1: Je ne pense pas qu'il ait enregistré avec eux un disque. Faudra lui demander.
0: Ouais, on lui demandera. Et toi, t'as joué avec qui après, du coup, après Hulkens?
1: Après Hulkens, j'ai joué dans Danger, toujours avec Fabrice, avec Maël, qui a été le second batteur des Hulkens, et Yvan du Band Bad. Mm-hmm. Et puis, depuis peu, je joue maintenant avec Dave Rockin, Maël et David Luce dans une formation qui s'appelle Contusion. On a joué il n'y a pas longtemps à Paris avec deux groupes basques, Cuero et Rivert.
0: D'accord. Donc les autres, ils ont définitivement arrêté pour l'instant. T'es le seul à continuer.
1: Exactement. Ouais, ouais. Pour l'instant, je sais que Franck et François ont peut-être encore un peu de choses sous le pied, mais il n'y a rien de concret pour l'instant.
0: D'accord. Bon, et toi, la Contusion, ça se passe bien?
1: Ouais, ça passe très bien. Ouais.
0: Bonne équipe.
1: Ouais, c'est pas mal. Des projets en cours et puis peut-être un mini LP à sortir dans quelques mois.
0: D'accord. Bon, la scène en plus, ces 10 dernières années, elle n'est jamais redescendue.
1: Ah, c'est absolument incroyable, ouais. Cette scène française là avec cette multitude de groupes.
0: Il y a deux groupes qui arrivent, il y en a trois qui se reforment, il y en a un qui arrête.
1: C'est incroyable, ils ont tous, c'est des gens plus jeunes que nous là, ils ont tous des idées meilleures les unes que les autres.
0: Ouais. Ils sont inépuisables.
1: Exactement, des textes incroyables, des tas de... Ouais, enfin, ouais, franchement, c'est une scène vraiment dingue, qui est ultra diversifiée, qui a su casser certains codes, se renouveler, accueillir des gens nouveaux, des nouveaux profils. Incroyable.
0: Ouais, savoir se mélanger avec tous les âges.
1: Exactement.
0: Ouais. Et voilà, et puis y a des gens comme Une Vie pour Rien qui continuent à sortir des trucs, du coup, il y a Bord de Seine aussi.
1: Effectivement, parce que là, ces deux labels-là, ils sont vraiment extrêmement importants. C'est vraiment la cheville ouvrière.
0: Des gens qui ont commencé à travailler sur le sujet il y a plus de 20 ans maintenant, qui n'ont jamais raccroché. Ouais. Du coup, ça c'est bien aussi, parce que ça fait des gros labels qui ont plus d'expérience, on va dire, pour produire. Ça joue aussi par rapport à quand tu fais un label avec, tu as sorti 2,45 tours, t'as pas la tu touches moins de monde, t'as pas le voilà, c'est pas pareil. Mais maintenant voilà, il y a encore plus de monde. Donc bon, on souhaite une bonne continuation. On espère que Contusion, ça sera aussi bien que Talk Shock.
1: Bah écoute, musicalement c'est c'est quand même relativement différent. Mais merci.
0: Moi j'ai
1: pour
0: écouté,
1: nous.
0: Hein, c'est très bien. Voilà.
1: Merci.
0: Mais pour les gens qui n'ont pas encore écouté et qui vont écouter prochainement. Bon, tu voudrais pas nous recaser un petit morceau là, parce que vous...
1: Bah si, puisqu'on a parlé de la nouvelle scène. Que moi j'appelle nouvelle, elle n'est pas si nouvelle que ça, mais j'aimerais bien écouter Rix à contre-courant et Traître, Je m'emmerde.
0: D'accord.
1: Et éventuellement, si c'est possible, d'aller chercher des trucs un petit peu plus anciens, mais composés par des gens un peu plus jeunes que moi, c'est vraiment la scène intermédiaire. Il y a un groupe que j'adore, qui a vraiment jamais eu ni le succès ni l'estime qu'il méritait, c'est Bas Années 75, et j'aimerais qu'on écoute Belladonna.
0: D'accord, ça marche.

0: Donc, je te remercie, je remercie tout le groupe, hein, parce que évidemment c'était un accord commun pour faire l'interview, même si les autres peuvent pas être là.
1: Nous aussi, on vous remercie.
0: Voilà. On fait l'interview aussi donc pour la sortie de l'album, hein, enfin de la réédition. Donc, ceux qui n'étaient pas au courant, maintenant, ils sont au courant. L'interview va passer au moment de la sortie de la réédition, hein, d'ici une grosse semaine. Voilà. Qu'est-ce que tu aurais d'autre à dire ?
1: Bien, rien de particulier. Ouais. Donc, merci à vous pour cette opportunité. Merci au label, donc, toi, David, Benji et Carotte, pour nous avoir permis de rééditer tous ces morceaux. Merci à tous les gens qui nous ont aidés à réaliser aussi la pochette.
0: Bon, et puis on va continuer à se passer des petits morceaux, hein, se faire plaisir.
1: Allez.
0: Donc voilà, à toi l'honneur.
1: Alors moi j'aimerais écouter un morceau de Trouble qui s'appelle Ma Ville, un groupe de Lille. C'est un super morceau qui parle de la gentrification des centres-villes. Et bon, tu verras, ça ressemble quand même pas mal à Warrior Kids, période de l'album. C'est vraiment super.
0: Ok. Un truc où il y a Martin dedans qui jouait dans Voice of Belleville.
1: Bah c'est ça, ouais, je viens de l'apprendre.
0: Voilà. Bon, allez, dans ma grande bonté, tu peux repasser encore un morceau avant que je mette le mien.
1: Bon, allez, le DRDDR, Brainwash, Sulac.
0: Ouais, ok. C'est des Alsaciens ou je sais plus, des Corses.
1: Non, c'est
0: ou...
1: Normand.
0: Normand, hein, bizarre. Normand. Je crois qu'il y a Drugiz, il y a un relou qui est en Normandie aussi, je sais plus comment il s'appelle, le mec qui est sur Drugiz.
1: Watix ?
0: Non, c'est pas Watix, le relou. Il y a pire que Watix. Ouais, c'est Juju, je sais pas quoi. Juju quelque chose. Peut-être Juju le relou. Voilà. Bon, moi, je vais mettre, pour finir, vu que c'était un interview de Talk Shock, je vais mettre un morceau de Talk Shock, hein, pour finir. Donc, il y a un morceau qui était sur le monoface, Au les cœurs prolétaires. Hein, un très bon morceau. Enfin, il y a plein de très bons morceaux. Mais voilà, Brixton Boogie et ce morceau-là, c'est certainement mes deux préférés. Et comme j'ai parlé de Hawkins, je vais mettre un morceau de Hawkins parce que je pense qu'il y a beaucoup de gens qui ne connaissent pas ce groupe-là. Et du coup, ils passent à côté de quelque chose. Donc on va mettre pour le dernier DR, donc un morceau de Hawkins. Et le titre, c'est
1: Teenage Glory.
0: Voilà. Bon, ben là, ça y est, c'est fini. Hein. Donc ça sera sur Drugiz Radio. Enfin, si vous écoutez l'émission, c'est que vous êtes sur Drugiz Radio. Je vous apprends rien. Merci, bonsoir.

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Salut à toutes et à tous, c'est Wadi. On se retrouve tout de suite pour une nouvelle découverte avec un groupe qui nous vient de Hollande. Le groupe, c'est Bent Out of Shape. Ils sont formés en octobre 2019 et, je les cite, revendiquent des influences allant de Blitz à Stars and Stripes ou encore Coxsparrer ou les Belltones. Alors sur le papier, ça annonce du lourd. La démo qu'ils ont sortie en début 2020 était excellente avec 7 titres vraiment super rentre dedans. Et là, ils viennent de sortir à la fin du mois de novembre 2020 un nouvel EP qui s'appelle Who Laughs Last. Alors, rira bien qui rira le dernier, on va écouter le titre éponyme de cet EP, s'appelle Who Laughs Last par le groupe Bent Out of Shape. C'est tout de suite en découverte sur Droogies Radio.

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5: Salut les Droogs, j'espère que tout roule pour vous. C'est De Warlin avec vous pendant une heure pour vous passer vos demandes pour cette nouvelle playlist des auditeurs. Merci à toutes et à tous de nous avoir envoyé autant de morceaux. Si ça passe pas dans la sélection du jour, n'ayez crainte et soyez à l'affût, ça passera forcément dans une playlist ultérieure. Je vais commencer votre playlist avec un morceau que j'ai bien rincé. Manu souhaite écouter les Lyonnais de Wood Guns avec leur très bon Moi, ma haine. Et cette putain de oeil.

J'adore ce morceau. Je sais pas vous, mais en tout cas, je te remercie Manu pour ce morceau. Et allez, on va écouter un autre de ta sélection. Street Kids, Football Factory, sur Droogies Radio, la voix de la OE.

Merci Kev pour ce morceau, j'en profite pour te claquer une bise et passer ton groupe Capo Blood avec le morceau Sans Espoir. Et ça tombe bien car Stéphane Rouff nous l'avait proposé. Capo Blood sur Dougie's Radio. Oi les sabres!

Droogies Radio, c'est la playlist des auditeurs. Envoyez-nous vos demandes à droogiesradio@gmail.com ou via les messageries des réseaux sociaux. Julien DOT souhaite écouter les Basques de Taxers avec leur morceau Be Hot Motel.

On continue cette playlist des auditeurs avec Alex de Suisse qui voulait écouter The Spitz. Il nous a laissé le choix du morceau, donc j'ai choisi Spit Me Out. Comme ça, je peux en claquer une au poteau de Spit It Out par là même. The Spitz, Spit Me Out, c'est une demande d'Alex de Suisse. Droogies Radio, la voix d'Ahoy.

Force souhaite écouter Piste & Brock, Skinhead for Life. Bon, désolé, hein, j'ai pas trouvé d'archives rares dignes de ce nom, donc t'auras le droit à la version studio.

On va écouter maintenant une reprise d'Hérode par les Italiens de Scalpo. C'est une demande de Gaspard. Droogies Radio à gmail.com pour nous envoyer vos demandes.

Santiago nous propose d'écouter Suburban Rebels, Sexo, Cerveza y Tortilla de Patatas. Droogies Radio, Suburban Rebels, oi.

0: C'est toujours la playlist des auditeurs. On entame la deuxième moitié de cette playlist que vous nous avez confectionnée en nous envoyant vos demandes à drugizradio@gmail.com. Et c'est ce qu'a fait Lantanas. Lantanas vous propose d'écouter Radio Crimen, Los Chicos Ia No Kierem Yogar. Un truc comme ça. 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

0: Bon, on me laisse encore une fois le choix du morceau. Elisma souhaite écouter Los Chicos Demoli et leur morceau que j'ai choisi, c'est Delincuente.
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Petit retour en France, Medrugiz, avec deux groupes à la suite. Nico souhaite écouter Rancœur avec leur titre éponyme. Et Kevin Sergueï, lui, nous a proposé Collision avec le morceau Vengeance. 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

Tillicat Thailand nous a demandé un morceau du groupe de North Hollywood, Battle Flask. On t'a choisi Trainwreck, j'espère qu'il te plaira.

On part en Suède maintenant avec une demande de Yepper. Il souhaite écouter Kong Kong, le groupe de Stockholm, avec leur titre There Will Be Blood. Il va y avoir du sang sur Doogies Radio. Bim!

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Et ça tombe bien, David Rocksteady veut écouter Camera Silence. Eh ben allez, écoutons Camera Silence, David. Écoutons une pensée pour Gilles.

entendu votre demande, ça passera bientôt. En attendant, droogiesradio@gmail.com pour envoyer vos demandes. Cherry91 Pride vous propose Enemigo Publico, le morceau de Cicatrice, le groupe basque, sur Droogies Radio, la voix de la Hoy.

Un jour, un vinyle d'ASL souhaite écouter Yugular avec le morceau Negares Bi Begi. Il est pour Chasers du ASL Crew, Beko Shrew. Yugular, Negares Bi Begi, Oi.

La playlist des auditeurs, c'est fini pour cette semaine. Rendez-vous mercredi prochain à 14h pour écouter vos demandes. Une dernière fois, le mail drouglizradio@gmail.com pour nous envoyer vos suggestions de morceaux. Et on se quitte avec une demande de Lucrécia. Lucrécia souhaite écouter La Souris Déglinguée, Nouvelle Aube. Allez, bon vent mes drougs. Bonne journée à toutes et à tous. Dans quelques minutes, l'émission du tiroir avec une archive des programmes de Drouglize Radio. À 17h, c'est 45 Revolution avec Violette. Et à 19h, le JT. Puis à 20h, je vous retrouve pour Drouglize Live. Allez, à toutes mes drougs. Drouglize Radio, c'est La Souris Déglinguée.

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5: Salut mes Droogs, aujourd'hui j'en profite de la venue de mon pote Sim pour vous proposer une sélection musicale d'une heure en sa compagnie. Bien sûr, il n'est pas venu les mains vides, et c'est bien apprêté d'un petit pull Pringle beige avec une petite chemise Sherman, dans un moule Burn 511 Samba blanche au pied, petite stache mou bien jdide et réglementaire à droite. Salut Sim, comment vas-tu?
6: Bah salut Gaël, ça va bien et toi?
5: Ça va, ça va. Alors Simon, qu'est-ce que tu nous as ramené pour cette émission qu'on va passer ensemble pendant une heure?
6: Bah écoute, que du lourd.
5: Alors avec quoi on va commencer mon gars?
6: Bah on va lancer les hostilités avec tout de suite un gros classique, Blitz, I Don't Need You, extrait du LP Voice of a Generation en 82, groupe de New Mills.
5: Allez, bah on écoute ça, I Don't Need You, Blitz, pas besoin de toi. 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

0: Voilà, après Blitz, c'était Fléau. Fléau, le nouveau groupe lyonnais qui vient de sortir son EP éponyme en début d'année. Le morceau que j'ai choisi de vous passer s'appelle Gloire éternelle. Et pour ceux qui ne le savent pas encore, Fléau, c'est avec Simon, le Simon de Droogies Radio, celui qui anime Uppercut le mardi à 17h et Sweet Sound le vendredi à 8h. Allez Simon, je te repasse la main. Qu'est-ce que tu nous proposes maintenant ?
1: Bah, on va faire un retour dans le passé, dans les années 90, tout de suite avec Plastic Gangsters, un groupe de Paris qui a sorti un EP en 90, Orage d'Acier. Donc on va tout de suite se lancer le morceau Orage d'Acier.
0: Et puis si je peux me permettre, juste dire que le label Rennais Hardcore Troopers vient de ressortir l'intégralité, les peu de morceaux sortis par Plastic Gangsters sur la face A. Et puis en phase B, on a le droit à 3 reprises. Je vous laisse la surprise de savoir quel groupe ont repris Plastic Gangsters. Mais tout de suite, c'est leur mythique tube Orage d'Acier.
1: C'est parti.
0: Droogies Radio, merci à toi Simon pour cette playlist de qualité.

Allez, de Paris des années 90, on va rester à Paris dans les années 90 avec un morceau extrait d'un EP qui s'appelle Dans la rue. Vous reconnaîtrez forcément The Herberts. Le morceau Skinhead, c'est celui que je vous ai choisi. Et je tenais à préciser aussi que leur intégrale est encore dispo via Angel Sings. Dedans, vous y retrouverez 12 titres, 4 lives et 2 morceaux enregistrés en répète. Tout de suite, The Herberts, Skinhead.

0: Voilà, on vient d'écouter The Herbert sur Droogies Radio. Je repasse la main à mon poteau Sim.
1: Ok Gaël, bah là on va passer la frontière espagnole avec un groupe espagnol du coup, Tropa de Élite. Donc avec leur EP sorti en 2018, El Sendero Hacia la Gloria. Dans le line-up du groupe, on peut retrouver aussi un gars de Mercancías. Donc on va écouter ça tout de suite, Tropa de Élite.

0: Voilà, c'était Tropa des Élités avec leur morceau éponyme, suivi de Béton Armé avec leur tubissime Au bord du gouffre qui est sorti sur Primator Crew en octobre 2020. Allez Simon, je kiffe les morceaux que tu nous as ramenés, alors j'ai vraiment envie de découvrir ce qui m'attend là maintenant.
1: Alors groupe de New York, les Templars, on les présente plus. The 60s All Over, inclus dans leur premier album, The Return of Jack DeMolay en 1994.

Vous êtes toujours sur Droogies Radio en compagnie de De Warlin et de Sim. On vient d'écouter The 60s Are Over par les Templars. Moi, je propose de rester aux États-Unis, de New York. On part à Portland pour écouter Criminal Damage avec un morceau extrait de cet album éponyme sorti en 2007 et qui s'appelle On Goes the Fight. Que la bagarre continue sur Droogies Radio.

0: Ok, bah on vient d'écouter Criminal Damage, On Goes the Fight. On va rester aux États-Unis, hein. Qu'est-ce que t'en penses?
1: Même côte, on descend un petit peu de Portland, on va à San Francisco.
0: C'est ça, San Francisco, Ultra Sect. Donc leur EP sorti en 2018 chez Contra Records, War of the Rose, et avec le morceau Set Sail.
1: Et laisse-moi préciser que dedans, on peut retrouver des membres de Suede Razors, de Hands and Harlots.
0: Exactement.
1: Allez, on écoute ça, Set Sails par Ultra Sect.

0: Bon, les Amériques, ça va bien 5 minutes, hein, mais là, moi j'ai envie de revenir en France, avec un groupe qui est originaire de Orléans, mais maintenant on peut dire qu'ils sont de Paris. C'est Comintern Sect, avec un morceau extrait de leur mini-album sorti sur Euthanasie Records en 2016. Le morceau, c'est Unité.
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0: Bon, on sera resté vraiment que quelques minutes en France, hein, parce que j'ai l'impression que tu as envie de repartir aux États-Unis, Sim.
1: Tout à fait, et plus précisément à Boston, avec deux groupes donc de cette ville. En premier, The Breezers, avec leur morceau Intimidation, issu de leur EP de 89, du même nom. Et pour continuer, Burden Victory, également un groupe de Boston, avec leur EP de 2018, Fate of a Nation.

C'était deux groupes de Boston sur Droogies Radio, The Bruisers suivi de Burden. Allez, on va rester sur le sol américain, mais cette fois-ci canadien, à Vancouver, avec le magnifique groupe Emergency, un morceau extrait de leur album dans lequel on ne jette absolument rien du tout et qui s'appelle 1, 2, 3, 4, 1, 2, 3, 4, sorti en 2004. Le morceau, c'est Qu'est-ce que tu vas faire? What you gonna do? Tout de suite, Emergency sur Droogies Radio.

0: Je te rejoins pour le putain d'album, à avoir absolument. Tout comme les morceaux de Crux, extraits du split avec The Crash en 82 sur Secret Records. On va enchaîner avec Keep On Running.
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Allez, d'Écosse, si tu me le permets, on va aller en Irlande maintenant, à Waterford, avec un groupe qui s'appelle Simpos, que j'ai découvert fin d'année 2020, avec le morceau que je vais vous passer, la Under Scratcher. Et puis après, ben, ce sera un ultra classique.

0: Alors j'espère que vous avez tous reconnu quand même cette ultra classique qui était le morceau de The Business. Le plus dur dans tout ça, c'est de prononcer le titre sans se gourer. The truth, the whole truth and nothing but the truth. La vérité, rien que la vérité et toute la vérité ou un truc dans le genre. Ils viennent de Londres, hein. L'album s'appelle pareil. Il est sorti sur Burning Earth Records en 97. Simon, je te repasse la main.
1: Ok, bah on va tout de suite enchaîner avec un groupe anglais également, un gros classique. The Foreskins, on les présente plus, avec leur album A Fistful of Foreskins, extrait en 83. Groupe du East End de Londres, on écoute tout de suite Johnny Gomme.
0: Nice mate.

0: de l'Isten londonien. Est-ce que ça te dit, Sim, qu'on aille voir ce qui se passe du côté de Mexico?
1: Bah écoute, il fait un peu meilleur là-bas.
0: Ah ouais, je crois bien, ouais. Là, niveau temps, ils sont bien plus gâtés à Mexico qu'à Londres. En tout cas, c'est ce qu'on leur espère à Metz. Metz, un nouveau groupe Sensation qui fait parler de lui depuis l'année dernière, qui a sorti un EP qui s'est arraché, mais de ouf, sorti chez Mendeku Discac. Alors, ils sont revenus avec un nouveau morceau en début d'année qui paraîtra sur une compilation et aussi sur un nouvel album en cours. Et mon petit doigt me dit qu'il y aurait aussi un split avec un énorme groupe anglais dont je tairai le nom pour le moment, histoire de vous laisser un peu l'eau à la bouche. Moi, je vous propose qu'on s'attarde, pour ceux qui n'ont pas encore pris connaissance de ce super méga futur groupe qu'est Metz. Le morceau extrait de cette EP Intercity s'appelle Street Boys. Vous êtes toujours à l'écoute des programmes de Droogies Radio, la voix de la Hoy, c'est Sim et De Warlin encore pour quelques minutes.

0: Bon, on va retraverser l'Atlantique. Cette fois-ci, on va en Allemagne.
1: Ah. Difficile les choix des groupes allemands.
0: Ah, très difficile en
1: effet. C'est pas toujours très bon là-bas. Hein. Mais t'as, ça va, t'as choisi un bon groupe là.
0: C'est ça, c'est ça. Brutal Bravo qui devait jouer au Bal des Vauriens. Bal des Vauriens qui a été...
1: Tout comme Emergency d'ailleurs, qu'on écoutait
0: également,
1: tout à l'heure.
0: Également. Donc le Bal des Vauriens qui a été reporté à plusieurs reprises à cause, bon, on le sait tous. Bref, Brutal Bravo qui ont sorti un EP en 2017, sorti en Europe chez Contra Records et dans les Amériques avec Longshot, groupe de Fribourg en Allemagne. On écoute tout de suite Cut the Crap.

0: Et ben voilà, c'est déjà fini. Merci
1: Bah ouais.
0: Simon, hein. C'était vraiment cool de passer cette heure en ta compagnie. J'espère que t'as kiffé, que t'as découvert des groupes peut-être.
1: Bah c'était un plaisir, ouais, de la bonne musique. On s'est bien amusé, c'est ce qu'il faut.
0: Parfait. Bon, ben j'espère que tu reviendras un de ces quatre, je ne sais quand, mais peut-être un jour,
1: Un jour, un
0: nous
1: jour.
0: proposer une nouvelle sélection musicale.
1: Bah écoute, qui sait?
0: Bon allez, merci encore à toutes et à tous de nous avoir supportés pendant cette heure. Je vous conseille de rester à l'écoute des programmes de la Drouguise Radio, car sur Drouguise Radio, la voix de la Oi ne s'éteint pas.
1: Allez, salut!
0: À bientôt, c'était Sim et de Warlin. 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
1: Salut les Droogies, arrêtons-nous aujourd'hui sur un monument. Ouais, aujourd'hui, on est en mode platine classique, ma gueule. Nous parlerons aujourd'hui en effet de l'EP de Menace, Final Vinyl, sorti en 79. 1979, c'est en effet l'année de leur première séparation. Le disque est sorti chez Small Wonder Records. Parlons un peu de l'objet alors. La pochette simple et efficace. Il y a un fond noir et blanc et des inscriptions en rouge. Ça, c'est sur le côté pile. Sur le côté face, on retrouve justement les portraits des membres du groupe et les remerciements. Il n'y a pas d'insert, mais bon, c'est un peu l'époque qui veut ça, donc on va pas se formaliser là-dessus. Par contre, le rond central est parfait. Et ça, c'est le plus important. Tout y est, vitesse, titre. Ok, tout est bon. Côté morceaux, on en compte deux sur cette EP. Face à La Surfios, mon titre préféré de Menace. Un morceau péchu avec des bons riffs et des chœurs. Sur la face B, c'est Carry No Banners. C'est un morceau qui me semble moins connu du groupe, mais qui est tout aussi complet. Je l'adore aussi. En somme, c'est un EP qui conviendra aux oreilles de tout punk and skins qui se respecte. Tout de suite sur Droogies Radio, La Surfios et Carry No Banners.

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Si vous voulez écouter le titre Matar o Morir de Decibelios, on va écouter ça tout de suite. Merci à toi François.

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C'était Syndrome 80 dans 45 Revolutions avec une reprise d'I Don't Need You de Blitz. Pour la suite, on écoute le morceau Don't Push des Members de l'album At the Chelsea Nightclub sorti en 79 et on enchaînera avec une pile session des Anglais de The Crabs.

0: The Crabs Victim, précédé des Members. On continue avec Potere nell'Estrade du 45 Tour Laida Bologna de Nabat et les Irlandais de The Outcast avec Magnum Force.
1: Bye!

Titanic Reaction de 999, et juste avant c'était Magnum Force d'Outkast, enregistré chez Mr. John Peel. On enchaîne avec Dead Wretched et No Hope for the Wretched, sorti en 1982 chez Inferno et ressorti cette année chez les Allemands de Matt Butcher.

Les Buzzcocks, Promises précédés de Crisis UK 78, et on part de l'autre côté de l'Atlantique avec Gigi Allin, le morceau No Rules sorti en 82 chez Orange Records.

Red Alert Sell Out, précédé de UK Subs avec le single Stranglehold de 1979. On continue avec Stiff Little Fingers et le morceau At the Edge.

C'était The Vice Screams, le morceau No Passion. On termine l'émission dans un autre style avec les Stray Cats et le morceau Storm the Embassy. Et on se retrouve mercredi prochain à 17h.

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1: Le prochain morceau qu'on va s'écouter est vraiment très très spécial parce qu'il est tiré du prochain 45 et dernier 45 tours et dernière production de Comintern Sect. Effectivement, Karl combattant la maladie, ce seront donc sûrement les derniers enregistrements de Comintern Sect. On va pouvoir écouter le titre « Ils n'ont pas compris », extrait de ce 45 tours qui sortira en 2024 sur Longshot Music pour les États-Unis et Dirty Punk pour l'Europe. Et évidemment, on se retrouve le 29 novembre à la Marborie pour le dernier concert de Comintern Sect.

Cherry 91 Pride vous propose Enemigo Publico, le morceau de Cicatrize, le groupe basque, sur Droogies Radio, la voix de la Oi.

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1: 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Salut, c'est De Warlin. Je vais vous proposer un nouveau morceau d'un groupe hollandais que j'ai eu l'occasion de voir sur scène en première partie de Lions Law et de Great Two à Hoofddorp, en banlieue amsterdamoise. Le groupe s'appelle Malade. À l'époque, ils avaient juste enregistré trois titres qui sonnaient un peu plus punk rock que ce nouveau morceau, qui est là sûrement pour annoncer du nouveau pour bientôt. En tout cas, le line-up a été un peu remodelé. On y trouve des anciens ou actuels membres de The Reapers, de Daydrinker ou de The Skaggers. Friendly Fire, featuring Gwen de The Reapers, c'est Malade sur Drouguise Radio.

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3: Mais écoutez bien la story. Je fais la journée, t'as eu? Et tu sais, il y a un peu des gens dans le public, normal. Il y avait un boug à côté de moi, genre style rocker, un peu, tu vois, cheveux longs, t-shirt un peu dégueulasse, tu vois, qui puait. D'ailleurs, à un moment donné, il s'est penché vers moi, il m'a demandé l'heure, j'ai senti ses vœux, je l'avais de ma main, j'allais tomber au sol.
4: Yo mes gens, c'est de Warlin. Bien content d'être avec vous ce soir pour écouter du son live. Au programme, 3 concerts complets, des Américains et des Gallois. On commence ce Droogies Live avec The Boozers, groupe de Portsmouth, à deux pas de Boston, USA. C'est le premier groupe de Albar qui sera par la suite plus reconnu avec Dropkick Murphys. J'ai chopé un live qui est assez cool. Malheureusement, il semblerait que le live complet comporte plus que ces 9 morceaux que je vais vous passer. Bon, c'est déjà pas mal, hein, 9 morceaux. Ils ont tous été enregistrés au Disabled American Veterans Hall à Newburyport, dans le Massachusetts, le 27 septembre 1992. Le line-up est ce soir-là Albar au chant, Jeff Morris à la guitare, Scotty Davis à la basse, Dan Connors à la batterie. Les morceaux que je vous propose sont Never Fall, 21 Years, Intimidation, Eyes of Fire, Independence Day, Bloodshed et la reprise de Police Operation d'Angelic Upstarts. Puis clôtureront ce live American Night suivi de We Will Survive. Tout de suite, The Boozers dans Droogies Live.
5: Never fall. Hey, this next one. This next one goes out to a. This next one goes out to a bro of the band who got hit by a van in Boston recently on his bicycle. It wasn't looking, or the van wasn't looking where he's going. It's for Alex Christie. I hope he's gonna be alright. He had blood coming out of his ears. He had to have a CAT scan. But anyways, this one's for him. It's called Never Fall.
6: Yo, fuck this!

0: Thank you.
1: Thanks a lot.
0: Thank you. 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
2: Voilà, c'était le live des Bruisers capté au Disable American Veteran Hall à Newburyport en 92. Bon, on m'a demandé du plus bourrin. Bon, je suis pas trop hardcore, mais il y a quand même des groupes que j'aime un peu. Surtout quand c'est du old school. Bon, bah c'est le cas pour le groupe que je vais vous passer, forcément. Ce groupe s'est formé en 79 à Hermosa Beach, California, et on y retrouve dedans un Black Flag, Keith Morris, et un futur Bad Religion, Greg Hedson. Le groupe aurait pu connaître la gloire sous le nom de Bedwetters, et ils ont bien fait de choisir Circle Jerks, car même si c'est aussi stupide que Bedwetters, ben ça a le mérite d'être drôle. Je vous propose un concert capté en 82. Le groupe n'a alors que 3 ans d'existence. Ce concert avait lieu à San Francisco, au Fillmore, une désormais plus que mythique salle californienne, le 24 mai 1982. Droogies Radio te fait revivre ce moment. On dit merci qui ? Merci les Droogies.

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J'espère que ce live au son old school vous a bien plu. Pour les retardataires, c'était bien sûr Circle Jerks, un live enregistré à San Francisco au Fillmore le 24 mai 82. Je vais vous passer maintenant un live complet de The Oppressed, un live enregistré lui le 30 avril 2005 au 360 Club. Ce soir-là, les Gallois partageaient l'affiche avec The Prowlers pour fêter les 5 ans du label Insurgence Records. Ce concert de The Oppressed a été capté et il est sorti sous format DVD chez Insurgence Records, bien entendu. Plus rien à vous apprendre sur The Oppressed, tout du moins je l'espère, donc place au live. Ah si, pour les scanners ou ceux qui ont Louis Finn, vous pourrez entendre Sylvain des Prowlers chanter sur Joe Hawkins. The Oppressed en concert au 360 Club de Toronto, c'était le 30 avril 2005 et c'est tout de suite dans Droogies Live. À toutes mes droogies.

Et voilà, fallait que ça arrive, hein, cette soirée live est maintenant terminée. Alors n'hésitez pas à m'envoyer des sons live que vous souhaitez proposer aux autres Droogs. 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À la semaine prochaine, 20h, pour plus de live. C'était Droogies Live avec De Warlin. Oi.

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0: Salut les droguises, ici Milky de Rien encore changé pour Droguise Radio. Aujourd'hui, je vais vous proposer mon top 5 des chansons que j'ai le plus écoutées entre septembre 2019 et juin 2020. On commence tout de suite avec, comme vous l'avez entendu, À la roquette de Bromley.
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La police précède la prison. Ainsi, j'aurais dû mettre le prochain morceau, Peter K de Sousa Score, sorti sur Une Vie pour Rien Records, avant ce morceau de Bromure. Mais je suis blagueur. Sous Escort, si vous avez écouté régulièrement cette année et rien n'a encore changé, vous les avez entendus XX fois.

on restera dans les lignes de basse entêtantes et dans la oi francophone, tout en conservant notre petit thème autour du banditisme et de la prison et de la police, avec le prochain morceau de Ultra Razzia, qui s'appelle Razzia, sorti sur l'album éponyme par Primator Crew.

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J'espère que ce live au son old school vous a bien plu. Pour les retardataires, c'était bien sûr Circle Jerks, un live enregistré à San Francisco au Fillmore le 24 mai 82. Je vais vous passer maintenant un live complet de The Oppressed, un live enregistré lui le 30 avril 2005 au 360 Club. Ce soir-là, les Gallois partageaient l'affiche avec The Crawlers pour fêter les 5 ans du label Insurgence Records. Ce concert de The Oppressed a été capté et il est sorti sous format DVD chez Insurgence Records, bien entendu. Plus rien à vous apprendre sur The Oppressed, tout du moins je l'espère, donc place au live. Ah si, pour les Scanners ou ceux qui ont Louis Finn, vous pourrez entendre Sylvain des Prowlers chanter sur Joe Hawkins. The Oppressed en concert au 360 Club de Toronto, c'était le 30 avril 2005 et c'est tout de suite dans Droogies Live. À toutes mes Droogies.

Et voilà, fallait que ça arrive, hein, cette soirée live est maintenant terminée. 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À la semaine prochaine, 20h, pour plus de live. C'était Droogies Live avec 2 Warren. 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
1: Droogies, atterrissons aujourd'hui, et une fois n'est pas coutume, et c'est pas peu de le dire, à South Shields, ville du nord-est de l'Angleterre, comme son nom l'indique. Visiblement, c'est là que Ridley Scott est né, mais on s'en fout, parce que le sujet qui nous intéresse présentement, c'est l'EP Out of Control d'Angelic Upstart. Et oui, je vais vous faire l'affront de vous le présenter ce groupe, somme toute mythique de notre scène. Alors, d'après Wikipédia et Discogs, croisement des sources, toi-même tu sais, Angelic Upstart est un groupe de oi britannique créé en 1977. Ce groupe est toujours actif malgré plusieurs arrêts. Thomas Mansforth, dit Mansi, le chanteur est le dernier membre originaire du groupe. Les arriéristes angéliques se distinguent par leur musique de qualité et leurs textes marqués très à gauche. Ce qui n'était somme toute pas fréquent à l'époque, ça leur a d'ailleurs causé quelques soucis. Enfin bref. Out of Control est sorti chez Warner Bros. Recording en 1980 et n'a pas été repressé depuis, si j'en crois Discogs. La pochette est illustrée par un tondu qui sort d'un livre en gueulant avec une tronche de pas calme. C'est pas étonnant, vous me direz, puisqu'il a une bouteille de gin à la main, et avec ça tu m'étonnes qu'il soit out of control. En haut, on a décrit en rouge le nom de l'EP. En bas, en noir et blanc, le nom du groupe. Le dos, c'est une reprise du dessin de la face, mais en plus petit et en négatif rouge et noir. Puis, on a les informations nécessaires pour savoir ce qu'il y a dans la pochette sans l'ouvrir. Bon, c'est cool chez le disquaire. Le disque en lui-même est basique. Comme tous les 7 pouces de la Warner, c'est sobre, un peu plat, mais avec toutes les infos utiles pour pas se tromper de vitesse, c'est tout sobre, quoi. Puis il y a les crédits aussi. Les deux morceaux sont peut-être mes préférés du groupe. Je trouve que c'est une sacrée bonne synthèse de ce qu'il a produit. Voilà. J'allais dire une deuxième fois ce groupe, mais ça ferait une redite, et c'est pas beau les redites. Voilà. Voilà. Donc voilà, je vous laisse avec Out of Control et Shotgun Solution des Angelic Upstarts.

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0: Oui, c'est vrai. 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
5: 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Bonjour.
1: Droogies, Droogies. Bienvenue pour une petite découverte avec un an de retard, j'avoue, parce que on va parler aujourd'hui de l'EP, du dernier EP même de Toro Bravo, le groupe mythique lituanien créé en 97, qui ont sorti en février 2021, donc un EP, ça fait trois fois que je le dis, chez Pasidarik Pats Records, et qui s'appelle Mestoka Karta. Trêve de blabla, hein, on va tout de suite écouter d'ailleurs un morceau qui s'appelle Karta.

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2: Droogies, Droogies, atterrissons aujourd'hui, et une fois n'est pas coutume, et c'est pas peu de le dire, à South Shields, ville du nord-est de l'Angleterre, comme son nom l'indique. Visiblement, c'est là que Ridley Scott est né, mais on s'en fout, parce que le sujet qui nous intéresse présentement, c'est l'EP Out of Control d'Angelic Upstart. Et oui, je vais vous faire l'affront de vous le présenter ce groupe, somme toute mythique de notre scène. Alors, d'après Wikipédia et Discogs, croisement des sources, toi-même tu sais, Angelic Upstart est un groupe de oi britannique créé en 1977. Ce groupe est toujours actif malgré plusieurs arrêts. Thomas Mansforth, dit Mansi, le chanteur est le dernier membre originaire du groupe. Les arrayistes angéliques se distinguent par leur musique de qualité et leurs textes marqués très à gauche. Ce qui n'était somme toute pas fréquent à l'époque, ça leur a d'ailleurs causé quelques soucis. Enfin bref. Out of Control est sorti chez Warner Bros. Recording en 1980 et n'a pas été repressé depuis, si j'en crois Discogs. La pochette est illustrée par un tondu qui sort d'un livre en gueulant avec une tronche de pas calme. C'est pas étonnant, vous me direz, puisqu'il a une bouteille de gin à la main, et avec ça tu m'étonnes qu'il soit out of control. En haut, on a décrit en rouge le nom de l'EP. En bas, en noir et blanc, le nom du groupe. Le dos, c'est une reprise du dessin de la face, mais en plus petit et en négatif rouge et noir. Puis, on a les informations nécessaires pour savoir ce qu'il y a dans la pochette sans l'ouvrir. Bon, c'est cool chez le disquaire. Le disque en lui-même est basique. Comme tous les 7 pouces de la Warner, c'est sobre, un peu plat, mais avec toutes les infos utiles pour pas se tromper de vitesse et tout ça, quoi. Puis il y a les crédits aussi. Les deux morceaux sont peut-être mes préférés du groupe. Je trouve que c'est une sacrée bonne synthèse de ce qu'il a produit. Voilà. J'allais dire une deuxième fois ce groupe, mais ça ferait une redite, et c'est pas beau les redites. Voilà. Voilà. Donc voilà. Je vous laisse avec Out of Control et Shotgun Solution des Angelic Upstarts.

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13: Salut les drugs, c'est de Warlin. J'ai envie de vous présenter un groupe pas spécialement oi, mais qui m'a foutu une bonne grosse droite à la première écoute. J'ai donc contacté le groupe pour en savoir un peu plus et voilà ce qu'il m'a répondu. Le groupe s'appelle No Filter et vient de Voiron, non loin de Grenoble. Nous sommes 3 enfants du Dauphiné actifs dans la scène black metal depuis 20 ans à travers différents projets. Nous avons créé No Filter dans le but d'explorer le côté punk, oi et cold wave. Nous avons commencé par chanter en anglais, mais après notre première démo, nous avons décidé de chanter en français pour pouvoir mieux travailler nos textes et chanter dans notre langue natale. Les thèmes abordés dans nos chansons sont la violence, la haine, les soirs de fête, la campagne, nos racines et l'amitié. Nous sommes 2 à composer, Mederoc et Max Terreur. Baramine viendra assurer la guitare pour les lives. Nous avons sorti notre album en cassette en autoproduction. Nous avons d'autres projets à côté de No Filter. Mederoc et Baramine avec le groupe de Black Trash Black Coal depuis 2013 et Max Terreur avec le projet solo Cendre Froide. Je vous propose d'écouter le morceau Baston Général qui ouvre ce nouvel album. No Filter, c'est une découverte Droguiz Radio. 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

fin des années 50, début des années 60. Des bandes rivales sèment la terreur, ce sont les Blues aux Noirs. La presse les a baptisés ainsi à l'été 59 à cause de leur look. Moyenne d'âge, 17 ans. Agressions, vols en tout genre, rixes, les journaux de toute la France racontent leur métier.

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On va passer Frankie and the Flames avec le morceau On Your Bikes, demandé par Maxwell Perry. Merci pour votre écoute et à très prochainement sur Droogies Radio. N'oubliez pas d'envoyer vos requêtes musicales par les divers moyens possibles. Bonne journée tout le monde et à très vite. C'était Ed sur Droogies Radio.

Salut les droogies, c'est Val des Gueules Noires. On est très fiers avec les Gueules Noires de vous proposer un EP 4 titres qui sortira la veille du 1er mai. L'EP s'appelle Pour Toujours. Les conditions d'enregistrement, c'est des conditions Rec Live. Donc c'est tout nouveau pour nous parce qu'on avait l'habitude d'enregistrer les musiciens un par un. Donc voilà, EP Pour Toujours et un morceau en avant-première sur la Droogies Radio. À bientôt dans les concerts. Ciao.

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1: Salut les Droogs, c'est De Warlin. Bon, vous n'êtes pas sans savoir que RS84 is back avec un nouvel album qui sort en septembre 2023 sur Dirty Punk Records. J'ai reçu la bio du groupe, bio très complète d'ailleurs, donc je vais pas me priver pour vous la lire. Dans le paysage punk oi français, la première mouture de RS